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0: Sébastien Bach. Tu connais ?
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Et on débutera cette émission avec un peu de calypso, un peu de digging. Il y a même de la rumba dans l'air. Et ça se passe sous les sandales des tropiques. Alors là, tu me fais planer. La suite avec France Gall et Alain Chamfort.

À l'instant, c'était Demis Roussos, Quand je t'aime. Je t'aime, je t'aime, que je t'aime. Je t'aimais, je t'aime et je t'aimerai. Et je t'aime encore. La suite donc avec Michel Sardou et Johnny.

On vient d'écouter les Rolling Stones avec Satisfaction qui ont ouvert notre page étrangère dans Walkman. On aura également les Beatles, Ray Parker Jr., Michael Field et Spandau Ballet. Tout de suite, Come Together et Ghostbusters.

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C'était William Scheller, Rockin' Dollar. Eh oui, sacré dollar. Mais comment t'es devenu riche? Mais fais attention à la roqueuse de diamants, car elle veut tout l'or des hommes. La suite avec Les Missiles et Eddie Mitchell.

0: Mais c'est tout. That's all, folks.
1: À présent, on va écouter Catherine Lara, la roqueuse de diamants, et Céline Dion, tout l'or des hommes.

C'était Johnny Hallyday, on s'est aimé. Mais maintenant, avec tout ce qui nous sépare, on va faire un divorce à l'amitié. Et tu vas partir, et on ira chacun sa route. La suite donc avec Gilles Kaplan et Michel Sardou.

On était parti rue Fontaine avec Marc Lavoine. Et oui, c'est dans ma rue. Et dans ma rue, il y a le chanteur des rues. Mais j'y suis toujours dans la rue, car je suis né dans la rue. La suite avec Michel Polnareff et Philippe Swann.

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1: Bonsoir à toutes, bonsoir à tous. Et oui, sur Thème Radio, ça y est, c'est notre deuxième. On commence à prendre nos marques, hein, Stéphane.
2: Bah ça y est, ouais. Et on a déjà le café et tout ça, donc c'est parfait.
1: On est le mercredi 9 septembre. C'est la 241e, hein, on compte toutes celles d'avant.
2: Bah évidemment.
1: C'est la 241e édition de On allume les étoiles. On est vraiment tout content d'être là dans ces studios avec Gauthier à la technique. Et puis on est surtout content de reprendre. Des fois, on n'aime pas trop les habitudes, hein,
2: mais il y en a qui sont
1: rassurantes et puis surtout qui nous revigorent. Et en l'occurrence, c'est celle chaque trimestre de recevoir Flavie et David pour parler avec eux,
2: du nouveau numéro.
1: Alors normalement, du nouveau numéro d'Hexagone.
2: Mais on a pris du retard.
1: On a pris du retard. On va vous parler du numéro d'été qui est sorti le 21 juin. On attend avec impatience le numéro qui va sortir le 21 septembre. Mais on va quand même consacrer une émission à ce numéro d'été parce que rien que pour la couverture quand même, parce que ça fait du bien. D'ailleurs, on en reparlera avec eux parce que c'est aussi cet angle-là qui est traité. Le fait que David McNeil soit sans doute pas assez
2: reconnu pour
1: ce qu'il est. Bon, on va en parler de toute façon, mais on écoute tout de suite une première chanson. Cette chanson-là, je pense que les gens la connaissent bien.

0: Bonjour David et bonjour Flavie.
1: Bonjour Fred.
0: Voilà, on est ensemble. Merci de poursuivre l'aventure qu'on avait commencé sur 3 ou Radio, on peut le citer, et que maintenant on installe pour longtemps sur Thème Radio.
2: Thème Radio.
0: Voilà, donc merci d'être fidèle et puis d'avoir attendu. Je le disais, ça va pas être confort pour vous. Je vous fais parler d'un numéro de la revue alors que vous êtes déjà évidemment dans le bouclage du numéro suivant. Voilà, ça va pas être facile pour vous de vous remémorer tout ça, mais en tout cas moi ça me fait bien plaisir que vous ayez la place dans On allume les étoiles, la place qu'on vous doit. Clairement. D'ailleurs, on va parler bien sûr de David McNeil hein, qui est en couverture et qui fait l'objet du dossier, mais j'ai envie aussi de parler en lien un peu avec ça sur de la revue et de l'édito. Comme toujours, on commence par les... Moi, je lis la revue dans l'ordre. Hein. Je ne sais pas comment font chacun. Je pense qu'on a toutes et tous nos habitudes. Moi, c'est l'ordre. Et bien sûr, je commence par l'édito. Long édito, là, sur la question un peu du métier, de la critique, de l'évolution aussi. Et puis du fait que tout le monde, peut-être un peu facilement, se pense, évidemment, réseaux sociaux aidant, se pense capable de, comme ça, d'une phrase choc, de dire ce qui est bien fait ou ce qui ne l'est pas bien. Et vous revenez vraiment sur ça, sur le métier que ça représente d'avoir ce regard critique, et puis aussi sur la question de la presse, notamment en revenant sur le fait que Francophane, autre vue d'importance sur la chanson, a décidé de ne plus imprimer de numéros et d'être disponible plus que en ligne. Voilà, est-ce que vous voulez peut-être ajouter quelque chose là-dessus, David,
1: toi qui signe cette... Ajouter, oui, on peut en tout cas en parler, évidemment. C'est un signe des temps, comme dirait Francis Cabrel. hélas, c'est comme ça, la période est difficile. Elle est difficile depuis quelques années, elle est de plus en plus. Donc, comme tu le dis, effectivement, donc, le fait que Francophane cesse la parution papier, c'est un signal plus qu'inquiétant. J'avais voulu, c'est vrai, pour ce numéro qui mettait un terme à la saison 2025-2026, essayer de faire une sorte de bilan, justement, puisque c'était aussi le moment où on devait annoncer si on poursuivait ou si on poursuivait pas, puisque dans le numéro de septembre de l'an dernier, on se posait clairement la question de savoir si on poursuivait ou pas.
0: Oui, on ne savait pas si le 40e numéro dont on parle là serait peut-être le dernier.
1: Voilà, exactement. Donc, et il se trouve que il est arrivé, voilà, ce qui est arrivé à Francophane. Donc, c'était l'occasion aussi, je pense, de se poser la question donc, sur le rôle de la presse musicale, le rôle des médias en 2026. Est-ce que la presse musicale a toujours la même importance, a de l'importance tout simplement, a le même l'intérêt comme elle pouvait l'avoir il y a 10, 15, 20, 30 ans. L'idée c'était ça. Et je pense pas que je suis parti du numéro de Paroles et Musique. Paroles et Musique avait fait 90, 92, j'ai plus l'année en tête.
0: Avril 90.
1: Un numéro spécial sur la presse musicale, fort intéressant, et ça permettait de voir un petit peu différentes opinions justement de la part d'artistes justement envers la presse. Est-ce que ça sert à quelque chose, et si oui, à quoi, etc., etc. Aujourd'hui, on voit bien que la situation est tout à fait différente. La presse musicale a pris beaucoup de recul, en fait, et la médiation se fait différemment, et beaucoup par les réseaux sociaux, par le public qui devient une parcelle de critique musicale individuellement, les artistes qui eux-mêmes font leur propre promo, même si moi j'aime pas ce mot-là parce que je considère pas qu'Hexagone fasse de la promo. Donc voilà, c'est un peu tout ça, et une façon de prêcher pour notre paroisse, parce que si on n'était pas convaincu aussi qu'Hexagone a une utilité, on le ferait pas, on poursuivrait pas. Donc ce que je pense qu'effectivement faire du journalisme musical, de la critique musicale, et en ce qui nous concerne dans le milieu de la chanson, c'est parce qu'on a cette cette prétention éhontée d'avoir les capacités, les connaissances pour le faire, et que ça ne repose pas sur rien. C'est un métier, ce que je dis dans le texte. C'est un métier, et faire de la critique musicale, c'est pas dire j'aime pas, c'est bien, c'est nul. C'est pas ça. Ça demande de la nuance, ça demande de l'analyse, ça demande tout un bagage que tout le monde n'a pas forcément, et on voit très vite en fait cette espèce de marché aux poissons que ça devient sur les réseaux sociaux lorsque les uns s'expriment sur les autres, quoi.
2: Et puis après il y a aussi ce que les artistes parfois ont envie de recevoir, qui va être la phrase vraiment très très laudative, qui va conclure une chronique. Bon ben après, si tout le monde est génial, etc.,
0: Et quelle écriture ciselée. Et quelle écriture ciselée.
1: Oui, c'est ça. Oui, c'est exactement ça. Les tout est dit qu'on voit aussi dans les commentaires, tout est dit. Bon, effectivement, je pense pas que ça nourrisse profondément le débat, la réflexion.
2: Après, moi, ce que je vois aussi dans l'utilité de la presse. De la presse, c'est aussi un des derniers lieux de rencontre, en fait. Comme peuvent l'être les festivals, un des derniers lieux de rencontre entre des univers qui n'ont pas forcément le même public, etc. Et finalement, avec cette logique des réseaux sociaux, tous ces univers sont parallèles et il n'y a plus de discours aussi global sur ce qui fait un peu le paysage musical de la chanson. Et les émissions de radio, bien sûr.
1: Oui, bien sûr. Oui, mais ça fonctionne avec, en fait, les émissions de radio. C'est aussi de la critique. C'est aussi de la critique musicale. C'est le lieu, comme le dit Flavie, c'est aussi un des lieux où les gens peuvent se rencontrer et peuvent échanger aussi. Parce qu'en fait, il n'y a plus d'échange. On se rend compte qu'on est sur des espèces d'autoroutes parallèles et il n'y a plus guère d'échange, en fait. Et ça appauvrit considérablement la pensée au sens large, en fait.
2: Voilà.
0: Merci. très, comme d'habitude, très intéressant. C'est bien d'avoir ces réflexions au-delà bien sûr du contenu de la revue, voire réfléchir aussi à la question de la place de chacun, et en l'occurrence la place de la critique. Allez, on va parler de David McNeil. Merci déjà de lui avoir consacré un dossier, parce que artiste majeur, enfin, vous travaillez beaucoup dans ce dossier, sur cet angle-là, hein, évidemment, artiste majeur, mais pour autant pas sur le devant de la scène. Alors, vous-même, vous le dites en introduction, autant dès le début, rappeler, voilà, on le connaît en tant que co-auteur de Je veux du cuir, Mélissa. Souchon, de Mélissa, de Julien Clerc, les auteurs de Mélissa, ou de la chanson Hollywood, qu'on vient d'écouter. Mais derrière, derrière ces choses un peu connues, il y a un auteur et un interprète magistral. Alors, j'ai découvert beaucoup de choses. J'avoue que j'avais jamais lu de biographie de David McNeil, même si il y a deux ou trois livres références auxquels vous faites allusion. Et je suis allé même jusqu'à découvrir, qu'il était le fils de Marc Chagall. Je ne savais pas. Mais j'en parle là, non pas parce que c'est intéressant de faire du Paris Match, c'est pas du tout ça. C'est que vous mettez bien en avant, vous prenez l'angle aussi de peut-être d'expliquer ça, le fait que finalement, c'est pas quelqu'un pour qui la célébrité, la médiatisation impressionne, parce que tous les soirs, et malgré une belle mère odieuse, il passait une heure à se promener avec Marc Chagall, son père, qui devait signer des autographes et par-ci par-là. Donc il y a rien d'impressionnant pour lui, et peut-être que ça n'a pas encouragé. D'ailleurs, je ne sais pas si c'est bien d'y être encouragé, mais à chercher à tout prix la célébrité.
1: Non, oui, puis comme tu dis, donc il y avait le fait le père était, c'est ce qu'il dit, hein, quand le papa jouait du rock'n'roll, le père était une star mondiale, donc de la peinture. Au-delà de l'image du père, au-delà de la filiation, il y a aussi le fait que lui, je rebondis en fait par rapport à ce que tu dis, et c'est très juste de pas avoir cherché forcément donc la célébrité, et plutôt même de s'en tenir d'une certaine façon à l'écart. et ne pas être intimidé justement par cette célébrité, le fait que le père fréquentait aussi le gratin planétaire, que ce soit donc de la peinture, mais pas seulement, que ce soit de tous les arts confondus, des Prévert, des Bardot, etc. Donc effectivement, mais pour lui, en fait, c'est des gens tout à fait normaux, c'était son quotidien. C'est-à-dire qu'en fait, ça construit l'individu d'une façon un peu particulière, je pense.
0: Et cette rencontre, alors j'aime bien moi aussi avoir un peu ces détails-là. Est-ce que l'homme est aussi charmant qu'il en donne l'air, hein? C'est d'ailleurs le titre du dossier, c'est La vie rêvée d'un ange. Et c'est un peu ce qui donne l'impression de dégager. Bon, vous n'allez pas dire le contraire, pas en dire du mal, mais quand même, est-ce que parmi les nombreuses interviews que vous avez déjà eu à mener, est-ce qu'il est facile d'accès? Est-ce qu'on arrive à aller rapidement, justement, à accéder au fond du processus créatif? Ou est-ce que, voilà, comment est-ce que vous avez abordé cette... Outre la préparation, dont je sais, vous l'avez déjà expliqué, qu'elle est à chaque fois très approfondie, le moment de la rencontre, comment s'est-il fait ?
1: Le moment de la rencontre, en fait, pour répondre déjà à la question de savoir si c'est quelqu'un qui était facile d'accès, je me suis procuré le moyen de le contacter par téléphone, par un numéro de téléphone, et puis j'ai envoyé un message. 10 minutes après, j'avais une réponse.
0: Super.
1: Donc voilà, donc ça montre quand même un certain intérêt. Et ensuite, la rencontre a été vraiment très très très simple. En fait, on a été reçus. On a fait l'entretien à deux avec Flavie, qui m'avait donc qui avait pu être libérée ce jour-là. On a été invité au restaurant carrément. Enfin, toi, t'imagines un peu. non, vraiment un type, quelqu'un de charmant, vraiment. Ça fait passer. C'est une journée quand même quasiment. Enfin, tu vois, ça prend du temps.
2: La rencontre, elle était presque subsidiaire. Hein. C'est vrai, c'est que David avait pris le parti de se dire, il avait tellement finalement de matière avec les livres, les albums, et il y avait effectivement, enfin, très peu de choses finalement qui avaient été écrites sur David McNeil, que la rencontre pouvait avoir lieu ou ne pas avoir lieu. Il se trouve que quand David Desrenaud a contacté David McNeil, on a appris que David McNeil faisait paraître et un roman et un disque, alors que nous, on avait entamé le processus de collecte sans même le savoir.
1: Et le dossier était prévu, on avait programmé le dossier avant même de savoir qu'il y avait une actualité qui allait greffer.
2: Donc voilà, et puis sachant que aussi on se place sur ce terrain qui est l'écriture, qui est la chanson, je pense que c'est il a reçu ça très en prenant le temps de nous répondre sur nos questions très techniques.
0: Et on peut la citer, cette actualité, hein. Le CD, c'est le blues de l'homme blanc, avec 12 chansons, dont plusieurs duos avec évidemment avec des gens très connus. La chanson qui donne le titre à l'album, le blues de l'homme blanc, avec Robert Charlebois et Renaud. Il y a aussi un duo avec Jim et Jules, d'ailleurs, toute la malice de l'écriture de David McNeil avec Robert Charlebois et Carla Bruni. Là aussi, quelques contre-pieds inattendus. 30 ans CFA avec Alain Souchon et Françoise Hardy. Et puis une chanson avec Maxime Le Forestier. Voilà, donc ça c'est pour le disque. Et puis, puisque vous parlez du roman, quelques mots à propos de Quelques voitures rouges, sorti chez Gallimard dans la collection Hors série littérature. Voilà pour ce qui est de l'actualité.
1: Oui. En fait, je pense qu'il est important de signaler l'album que je fais dans l'édito. On parle on parle d'un nouvel album, et c'est important de préciser que ce n'est pas vraiment un nouvel album.
0: Oui.
1: Qu'en fait, il y a une seule nouvelle chanson, qui est donc celle en le blues de l'homme blanc avec Charlebois et Renaud, et que toutes les autres chansons sont des chansons qui, pour l'essentiel, c'est-à-dire 10 sur les 12, qui sont qui euh, qui date de 2014, donc de l'album précédent qui était paru, qui avait paru chez Parlophone.
0: Un lézard en septembre.
1: Un lézard en septembre, exactement. Et puis la dernière qui est Rue Monsieur le Prince, qui date des années 80, qui est sur Rue Babacou, je crois, de mémoire. Qui est une chanson qui.
0: C'est bien ça, 40 Rue Monsieur le Prince, c'était bien dans Rue Babacou. Non, mais voilà, c'est des clins d'œil que j'ai trouvé rigolo. Voilà, Jim et Jules, qui était au départ un duo avec Charles Bois, auquel on a rajouté Carla Bruni. Voilà, on a rajouté Françoise Hardy sur 30 ans CFA.
1: Mais qui était déjà dans l'album de 2014, oui.
0: D'accord. Alors, c'est pas comme ça que c'est indiqué dans les.
1: Dans l'album. C'est pour ça que je trouve important de le préciser.
0: Ok, très bien. Parce que dans l'album, sur l'album de 2014, on cite que Alain Souchon et que Robert Charlebois.
1: Oui, alors qu'ils sont.
0: Il y a déjà Carla Bruni, il y a déjà Françoise Hardy.
1: D'autant plus que je pense que Françoise Hardy était déjà décédée.
0: Au moment de l'enregistrement. Du non-enregistrement de 2026. Ouais.
1: Parce que dans les disques qui sont repris d'un lézard en septembre, David McNeil en a réenregistré que 3 ou 4, je crois. Musicalement, je suis même pas sûr que la voix ait été refaite d'ailleurs.
2: Oui, je crois que c'était le disque de 2014 ne le satisfaisait pas au niveau du mastering, etc. Et il a voulu en redonner une version qui le satisfaisait plus.
1: Voilà, c'est ça.
0: Très bien, on va écouter une autre chanson de David McNeil. Alors celle-là, on a commencé par Hollywood, que peut-être tout le monde connaît. Tu vas aller chercher une pépite, David, à tel point que tu m'as dit « Attends, tu ne la trouveras nulle part, je vais te l'envoyer pour assurer le coup. » Et je te remercie parce que je l'ai trouvée nulle part sinon. Alors pourquoi une chanson qu'on trouve nulle part ?
1: C'est pas de mon fait. C'est qu'il est assez difficile de se procurer aujourd'hui les albums de David McNeil, hormis ceux qui sont sortis chez Sarava. Mmh. Les trois premiers donc de chez Sarava, donc groupe Captain Crash, l'assassinat. Et puis
0: David McNeil, son premier s'appelle juste David McNeil.
1: Oui, sur 70. Lequel il y a Hollywood en fait.
2: J'ai déjà fait mon art.
1: J'ai trois de Sarava, on les trouve, ils sont dispo sur les plateformes, alors que les suivants chez RCA, on les trouve difficilement. Et en physique, c'est même pas la peine de chercher. Tu les trouves. Même d'Oka, c'est difficile de les trouver. Il existe en. Moi, ce que j'ai réussi à les avoir, c'est pour ça que j'ai pu t'envoyer, mais les étaient tous procurés en vinyle, et j'ai réussi à trouver une anthologie RCA avec tous les albums RCA plus les inédits des 45 tours qui avaient été publiés, qui avaient paru à la fin des années 60. C'est toutes premières chansons qui sont pour en quelques-unes en anglais, etc. Et c'est pour ça ce coffret qui je l'ai trouvé à la bibliothèque, à la médiathèque de Dinan, donc j'ai pris et j'ai pu enregistrer les MP3 et donc j'ai pu t'envoyer. Voilà, c'est pour ça. Mais c'est vrai que c'est difficile de les trouver. Alors quand on a fait l'entretien avec David McNeil, David nous a dit que ça allait normalement, ça devrait être à nouveau disponible. Pour le moment, c'est toujours pas le cas. Alors je sais pas si ça va bouger. Je l'espère parce que vraiment, il faut que tout le monde puisse écouter, découvrir ces chansons si il ne les connaît pas.
0: C'est vrai qu'au travers de ce dossier, je me suis rendu compte que le seul album de David McNeil que j'ai dans ma discothèque, et ben en fait, c'est pas un album studio puisque c'est l'album enregistré à l'Olympia en 97.
1: Qui est magnifique.
0: C'est magnifique, mais je n'ai pas d'autre album studio de David McNeil. Il faudrait que je répare un petit peu ça. C'est vrai, ça manque. Stéphane, toi, David McNeil, c'est un nom qui te parlait comment?
3: Moi, au départ, c'était par les autres. En fait, David McNeil, j'ai découvert assez tard qu'il était lui-même chanteur. En fait, c'est par Souchon, Julien Clerc que j'ai appris, enfin que je connaissais David McNeil.
0: Tu connaissais l'auteur, quoi.
3: Je connaissais l'auteur,
0: pas l'interprète.
3: Ouais. Et pas du tout. Pour le coup, j'avais appris sans les lire qu'il écrivait aussi alors des livres souvent autobiographiques, mais j'avoue très très humblement que je ne les ai pas lus.
0: Bah, il faut qu'on répare ça.
2: C'est très très très bien écrit. C'est vraiment un ça se lit déjà très facilement et il y a vraiment un soin de la pensée, de même aussi enfin d'un jeu entre la fiction et la réalité et puis ça coule vraiment de source, c'est très très beau aussi. Hein.
3: D'ailleurs le titre du dossier est un clin d'œil à son premier roman, enfin à sa première autobiographie.
1: Oui oui bien sûr. Oui,
3: Quelques pas dans les pas d'un ange.
2: Alors c'est parce que les pas d'un ange, cet ange-là, ce serait son père, mais c'est aussi qu'il dit que dans quelque part aussi que lui-même était un ange parce qu'il est né
1: dans blond.
2: Est né dans le bleu, il est né blond aux yeux bleus aussi. Et,
3: C'est très surprenant parce que je crois que c'était Paul Vermus qui avait lâché le morceau. Et il en était très fâché. Il voulait plutôt qu'on oublie qu'il était le fils de Chagall. Et d'ailleurs, il porte le nom de MacNeil. Ouais, non, oui, c'est le nom du premier mari de sa mère, en fait. Et il n'était pas divorcé. Mais malgré tout, il ne voulait pas du tout mettre en avant cette filiation. Et il avait été très fâché de Paul Vermus qu'il l'avait dévoilé sur Le Figaro, je crois.
1: Oui, il voulait pas tout simplement parce que... il ne voulait pas qu'en fait construire une carrière en fait sur le talent de son père. Il a lâché ça, c'est-à-dire qu'en fait il a à partir du moment en fait où Yves Montand a interprété Hollywood et qu'il a fait le succès qu'il a fait avec Hollywood, David MacNeil s'est dit bon bah d'une certaine façon je suis arrivé moi aussi à faire quelque chose. Je peux enfin révéler cette filiation. J'ai pas envie de ça. Quoi.
3: Et d'ailleurs, je pense qu'il disait que son père était très fier qu'il ait écrit pour Montand parce que Montand il avait été reçu par Khrouchtchev et etc. Et que à ce moment-là, il avait senti une forme de légitimité.
1: Oui, oui, exactement. Ouais, ouais.
0: Alors, on écoute cette fameuse chanson difficilement trouvable puisque enregistrée chez RCA, extrait donc de l'album qui date de 78, Funky Punky, Magicien.

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0: Magicien, cette chanson de David McNeil. David McNeil en couverture du numéro 40 de la revue Hexagone dont on parle avec Flavie et David. On va continuer comme d'habitude à quand même évoquer un peu toutes les rubriques et de la revue, sauf si il y a quelque chose de très important que vous voulez qu'on rajoute sur David McNeil ou sur cette chanson.
1: Ouais, mais, il y aurait tant à dire.
0: Mais oui.
2: Il faut renvoyer le lecteur.
0: Exactement, il y a un dossier de 50 pages. Donc,
1: et puis, c'est vrai que moi, je conçois aussi un peu ce dossier presque comme un manuel d'écriture, en fait, où vraiment, qui un jour veut écrire des chansons a beaucoup à apprendre de cette manière de faire. Et c'est un peu ça aussi le but d'exhumer, de rendre aussi disponible tout ce travail sur l'écriture qui est d'une délicatesse rare, en fait. Voilà.
0: Alors, dans la revue, il y a aussi, comme toujours, des portraits, des entretiens. On va en parler de quelques-uns, mais on va essayer quand même d'être complet dans ce qu'on cite. Il y a notamment un plan large consacré à Claudine Lebeg. Claudine Lebeg, ouais. Trop souvent absente. Comme de tous les gens dont on parle, je veux dire, absente des médias, mais voilà, elle est incroyable avec son accordéon, son spectacle d'Alida, là, qui est assez incroyable. Et puis ses chansons, elle, avant tout, grande autrice, Claudine Lebeg. Il y a un portrait consacré à Liloé. On reviendra en fin d'émission sur Otilie B. HK, homme incroyable aussi, un portrait qui lui est consacré, qui a été réalisé par Gérard Manier. Il y a un portrait de Lucide Beausonge aussi, sur les femmes, rubrique femmes de parole. C'était évident un peu de refaire ce portrait-là de Lucide Beausonge. Ça fait aussi partie des gens à la fois bien connus par les gens qui s'intéressent à la chanson, bien sûr, le Lettre à un rêveur qui a été en son temps, au début des années 80, une espèce de tube, mais aussi tout un parcours bien plus ignoré autour de ça. C'était un besoin à combler, le fait de faire un portrait de Lucide Beausonge.
2: Oui, c'est en fait donc le portrait donc rédigé par Didier Beaujardin s'inscrit donc dans cette rubrique donc femmes de parole cette rubrique qui elle-même s'inscrit d'une façon un peu plus large dans un mouvement autour du patrimoine.
0: Oui, comme il y avait eu les auteurs et autrices.
2: Exactement. Et avec, donc, que ce soit Lucide Beausonge, ça avait été aussi le cas un numéro précédent avec Mama Béa. Moi, ça me semble important, en fait, de remettre un petit peu au centre du jeu des femmes qui ne sont plus exactement dans l'actualité, mais qui ne sont pas non plus pour autant des artistes qui ne comptent plus, qui sont sortis de nos radars. Ce sont des artistes qui continuent de compter pour un certain public. Et c'est encore une fois, pour revenir à l'édito et le rôle de la critique musicale, je pense que c'est notre rôle, c'est notre place de remettre comme ça, de rebattre un petit peu les cartes et de remettre dans la place des artistes qui n'ont certainement pas lieu de la quitter, cette place, quoi. C'est important, en fait. La mémoire, c'est essentiel, en fait. La chanson, c'est pas du prêt à consommer, et puis on écoute 15 jours et on passe à autre chose. Moi, je ne supporte pas cette période, en fait, qui fait de la absolument, en fait, de la nouveauté, de la qualité. Non, c'est pas vrai, c'est pas parce que c'est nouveau que c'est bien, c'est pas parce que c'est vieux que c'est bien non plus, mais ce qui est bien, ce qui était bien hier, c'est pas devenu mauvais aujourd'hui, et donc c'est important de continuer de laisser les lanternes allumées, quoi.
1: Oui, et puis c'est carrière, c'est des vies aussi. Ça dure pas 6 mois parce qu'il y a eu un éclairage ou quelques années. Et je pense que pour décrire ce qu'est un artiste aussi, prendre du recul, ça permet de donner sa place, une place juste aux choses.
0: Oui. Non, mais là, je suis... Des fois, tu sais, c'est le silence après Mozart.
3: C'est encore de la musique.
0: On continue, donc voilà, bah, bravo encore pour ce famage à Lucide Beausonge. Quand on continue à feuilleter la revue après le dossier David McNeil, on retrouve quelqu'un dont on avait eu plaisir à parler avec le numéro 29, c'est Linda Lemay. Et cette fois-ci, avec pour le projet actuel, voilà, avec Jean-Félix Lalanne, ce magnifique album, tout en douceur et en délicatesse, deux guitares, deux voix, surtout la voix de Linda Lemay par ailleurs. Mais, et puis ces deux guitares, cet album qui s'appelle À fleur de corde, qui accompagne une tournée qui s'appelle Autour de leur guitare, c'est un très beau projet, c'est une très très belle interview. Voilà, Linda Lemay, on avait expliqué hein, qu'elle avait été très très accessible pour le portrait qui lui avait été, enfin pour le dossier qui lui avait été consacré dans le numéro 29. Et là, on a à nouveau une interview très riche. C'est passionnant à lire, vraiment.
1: Mais c'est un peu la mise en œuvre, en soi, l'interview de ce qu'ils disent. C'est-à-dire que parfois. On n'est pas convaincu par les propos de certains artistes, j'en sais rien, mais enfin bon voilà. Là ils disent qu'en fait ils se sont ouverts l'un à l'autre pour créer cet album, et de la même manière ils sont aussi ouverts à nous pour raconter ce processus qui va, je trouve, très profond dans les processus qui font les beaux albums. C'est-à-dire pas partir avec des idées préconçues, s'écouter, se faire confiance, et puis ils ont ce côté un peu foufou aussi qui fait qu'ils peuvent se livrer finalement tout entier sans préméditation, et l'album est magnifique aussi.
0: Eh ben on va tout de suite en écouter un extrait. Drôle de mine, je rappelle, c'est bien sûr David et Flavie qui ont choisi les chansons qu'on écoute aujourd'hui.

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0: Voilà, Jean-Félix Lalanne et Éline Lalemay, donc une interview très intéressante, surtout sur, sur plein de choses, mais notamment moi j'ai beaucoup aimé la façon dont il traite le travail de la guitare, ou bien sûr Linda Lemay, elle se dévalorise un peu, puisque voilà, pour elle, elle est juste, je mets mille guillemets, parce que justement Jean-Félix Lalanne met ça en perspective, mais juste accompagnatrice, voilà, suffisamment pour ses chansons, et Jean-Félix Lalanne lui répond, mais déjà ce qui est magique avec la guitare, c'est que, contrairement à d'autres instruments, c'est qu'on peut stopper l'apprentissage au moment où on en a besoin, voilà, et on n'est pas obligé d'être un virtuose classique pour pouvoir l'utiliser. Mais voilà, il dit aussi que le jeu de Linda Lemay est quand même voilà, très, très, très, très bon. Elle le compare à celui de Maxime Le Forestier. Et il dit que c'est grâce à ça qu'il peut, lui, poser ses arrangements, poser sa guitare. Et elle, évidemment, rebondit en disant que, oui, quand on travaille avec un virtuose comme Jean-Félix Lalanne, ça reste plus facile, et qu'il y a même des morceaux où elle ne voulait pas croire qu'il avait envoyé une seule piste. Quand il y avait à la fois les basses, la mélodie et puis des petits sons en plus, elle disait, mais c'est pas possible, tu as fondu deux pistes avant de m'envoyer ça. Et non, c'est un orchestre à lui tout seul.
1: Oui. Et alors, ce que je trouve assez intéressant chez Jean-Félix Lalanne, on le disait en off, c'est que à chaque fois il apporte une forme de délicatesse, je trouve, quand il travaille avec des chanteurs ou des chanteuses, et à chaque fois il apporte une couleur particulière très délicate, et ça me plaît beaucoup dans sa manière de faire les choses.
2: Oui, et puis moi, ce qui m'a sauté aux oreilles, on va dire, lorsque j'ai écouté l'album, en fait, c'est la place en fait qu'il laisse à la voix, à l'interprétation. Et lorsqu'on écoute les versions donc originales de Linda et donc les versions sur cet album, on perçoit qu'en fait, elle chante différemment. Et je trouve qu'elle chante donc d'une façon beaucoup plus, je dirais, posée en fait, et on attrape beaucoup mieux le texte, et c'est un disque que j'aime vraiment beaucoup pour ça. Le choix des chansons, je trouve, on n'a pas parlé de ça non plus, mais

0: très intéressant aussi parce qu'en fait, il couvre tout le parcours, toute la carrière de Linda. Et on a voulu donc mettre dans notre choix de chansons une chanson plutôt ancienne, donc qui était sur l'album Y de 94. Et donc cette chanson, eh ben, on l'écoute aujourd'hui, elle aurait très bien pu être écrite la semaine dernière, en fait. Donc c'est
1: Et ce qui est impressionnant, c'est effectivement, mais c'est ce qu'ils arrivent à raconter, je trouve, dans l'entretien, et qu'ils arrivent à nous faire vivre aussi, c'est cette espèce d'alchimie qui est difficile à expliquer, mais qui peut exister qu'avec une grande disponibilité. C'est-à-dire que Linda Lemay va réagir différemment par rapport au jeu et lui inversement, et que même s'il voulait voilà commencer les choses avec des idées préconçues, et ben en fait tout ça vole en éclats parce que justement ils se rendent disponibles. On a regardé avec David la série Netflix autour de Platini. Il paraît que il dit Platini qu'avant un coup franc, ben, il sait pas où il va le lancer, en fait, le ballon. Et je trouve que voilà ces moments où en fait ces personnes qu'on trouve si justes, eh ben elles disent qu'elles se rendent disponibles en fait et qu'elles n'y vont pas en force, quoi. Voilà.
2: Et alors c'est très juste ce que tu dis. Alors, j'ai le souvenir, Wilfried Roux avait montré une vidéo où Jean-Félix Lalanne accompagnait Lara Fabian. Et alors que Lara Fabian, c'est pas du tout mon univers, et puis j'ai du mal à être sensible à ces chanteuses qui sont dans la prouesse vocale tout le temps. Là, il avait réussi à l'emmener sur quelque chose de complètement différent, très délicat, et j'avais redécouvert quelque chose de nouveau. En fait, l'alchimie crée quelque chose de nouveau et très intéressant. Et je pense que c'est tout le talent de Jean-Félix Lalanne de pouvoir emmener les gens qui l'accompagnent sur des terrains sur lesquels on les attend pas forcément.
3: Vivement qu'il accompagne Michel Sardou. C'est la boutade, bien sûr, mais oui, c'est vrai que cette délicatesse toujours, mais c'est ce qui se dégage du personnage en plus. C'est alors pour le coup, on a l'impression sans le connaître, en tout cas vous le connaissez, moi je le connais pas personnellement, mais qu'il est à l'image de sa musique, quoi.
0: Oui, quelqu'un de tout, très discret.
1: Et ce qu'il dit dans l'entretien, oui, par rapport à Lara Fabian, c'est que il a travaillé avec elle comme il aurait travaillé avec un instrumentiste. C'est-à-dire qu'elle a une voix qui peut reproduire exactement les mêmes choses, et que du coup il pouvait lui dire attention, faut attaquer plus la note, il faut faire ceci, faire cela, alors que avec Linda Lemay, ben ça s'est vraiment plus joué encore sur l'interprétation, et je crois pas qu'il ait été tellement habitué finalement à travailler de cette manière. Et comme disait David, voilà, les chansons sont pas interprétées pareil parce que ben, Linda Lemay, elle est très rythmiquement solide, mais elle, au niveau de l'interprétation, elle va jamais chanter deux fois la même.
3: Et elle est plus dans l'émotion que dans la. On peut résumer ça en disant qu'elle est peut-être plus dans l'émotion que dans la technique, quoi.
2: Et puis, je pense qu'il y a quand même aussi le fait que Linda Lemay écrit ses textes, ce que ne fait pas Lara Fabian, qui n'est qu'interprète, enfin, sans du tout. Et je pense que l'approche du mot, l'approche de la manière de dire les choses est différente de ce fait-là. Quand les mots viennent de soi, c'est peut-être un peu un autre chemin qu'on emprunte.
0: Et puis, basiquement, elle ne chante pas la même chose.
2: Non, en plus,
3: ça c'est sûr.
1: Bien. Après, comme... ce qui est drôle, c'est que Linda Lemay, dans ce qu'elle dit aussi, elle est presque interprète de ses propres textes, c'est-à-dire que si elle les a écrits, elle en connaît la naissance, etc. Ben, parfois, elle se surprend à finalement comprendre tout à fait autre chose quand elle les chante, et ça aussi, ça participe du fait qu'elle ne fasse pas deux fois la même interprétation.
3: Comme d'habitude, quand on fait une émission avec David et Flaville, t'en passes très vite. T'en passes très vite. Ça. Voilà, il y a vraiment des invariants. On a beau changer de radio, il y a des invariants. Mais voilà, donc on va continuer très rapidement à citer les rubriques qu'on n'a encore pas citées, et surtout l'entretien avec Autour de Lucie dans le numéro 40 de la revue Hexagone, qu'il faut se procurer assez vite avant la sortie du 41. Enfin, ça sera encore possible, bien sûr. Vous pouvez, hein, j'en profite pour le redire, vous pouvez retrouver la plupart des anciens numéros. Sans aucun souci, en allant sur le site hexagone.me. Et donc voilà, donc il y a l'entretien sur Autour de Lucie, il y a un portrait de Ulysse Mars, et puis comme toujours, il y a les carnets de scène avec un petit passage près de chez nous à Troyes, puisque c'est comme d'habitude le festival Bernard Dimet, il y a une jolie rubrique, et puis les chroniques d'albums. La semaine dernière, on recevait Romain Didier par exemple, et c'est lui qui ouvre les chroniques d'albums pour La Buée des Miroirs, l'album dont on a parlé avec lui la semaine dernière, Romain Didier, qui est devenu depuis la semaine dernière le parrain de l'émission, et ça, on est assez fiers de ça, donc on le dit. Et puis, pardon. Vas-y, David.
0: Je disais, il y avait pire comme choix.
3: Ah oui, il y avait pire. Là, on a un peu la pression, mais c'est chouette. Il a dit oui tout de suite. Incroyable. Allez, et puis là, donc le dernier entretien dont on n'a pas parlé, parce que j'aurais voulu qu'on finisse par une chanson de cet artiste. Surtout que voilà, vous veillez toujours, je pense, dans le choix des chansons, à être un peu éclectique. Otili B représente assez bien cet éclectisme. Moi, je suis cet artiste aussi depuis assez longtemps, alors que pourtant, comme disent, je ne sais pas si les jeunes le disent d'ailleurs, mais c'est très familier, je veux dire, c'est pas forcément ma came de départ.
4: Ils ne le disent plus.
3: Cette électro-chanson. Ouais, mais comme disent les jeunes quand c'était moins le jeune.
4: Ouais,
3: quoi,
4: c'est
3: voilà,
4: ça, ouais.
3: Voilà, cette présence de l'électrique dans la chanson, de l'électronique dans la chanson, mais pour autant, moi, ça reste quelque chose que j'aime beaucoup, parce que c'est assez envoûtant, c'est tourné, ça m'amène évidemment sur des endroits où je ne serais pas allé, mais c'est très ouvert, quoi.
1: C'est très charnel.
3: Ouais, et surtout cet album-là qui est assez brut, qui est enregistré presque dans les conditions du... qui a été réalisé, le dit-elle, dans l'interview, dans les conditions du live, sans chichi, avec un côté brut, qui l'intéresse, parce qu'elle dit que c'est touchant immédiatement. Ouais, c'est une belle artiste aussi. Hein.
0: Ouais, très très belle artiste. Ouais. Et puis là, c'est une relecture, en plus de chansons, avec une présence acoustique aussi. Donc, c'est-à-dire que les chansons sont données à entendre de façon différente. J'avais eu la chance de pouvoir la voir, la suivre sur une résidence lorsqu'elle créait le spectacle, justement. Et j'ai passé toute la journée, j'étais en train de mettre les chansons en place et tout, et c'était vraiment une très belle journée, très intéressant, donc de voir comment oui, c'est vrai que moi, Otili, on l'avait vu, je me souviens que l'a dit, on l'avait vu à Avignon, mais je l'avais revu avec c'était sur Cœur, sur l'album Cœur aussi, donc la sortie d'album, quelque chose d'assez un peu électro, etc., que j'aime beaucoup, parce que sur scène, elle est passionnante, Otili, c'est vraiment, c'est vraiment très très beau. Et là, d'entendre ses chansons différemment, d'être sur quelque chose qui est vraiment sur un fil, justement, entre à la fois quelque chose de très moderne et quelque chose qui, en même temps, prend racine dans quelque chose musicalement au niveau des instruments, en tout cas d'un côté un peu plus classique, ça aboutit à quelque chose de vraiment surprenant et de très beau aussi. Et puis, c'est une personne adorable.
3: Et donc, c'est bien Otili B, hein, d'ailleurs, si c'est... Elle le reprécise dans l'interview que c'est bien... C'est pour qu'on ne prononce pas à l'anglaise qu'elle l'a mis entre crochets. Donc voilà. comme j'ai lu le dossier il y a 2 mois, évidemment, j'avais oublié ce passage-là, mais voilà, je reprécise bien. Voilà. Et puis un petit clin d'œil aussi à la chronique de Stéphane de la semaine dernière dans l'émission consacrée à Romain Didier, parce qu'elle parle aussi de la question des accents, en disant qu'elle, son accent du sud-ouest, elle l'a complètement gommé.
4: Oui, c'est ce qu'on avait demandé à Cabrel au départ, mais il a réussi à résister.
0: Il a bien fait, il n'aurait pas eu le même succès.
3: Allez, pour terminer l'émission, on va écouter une chanson d'Otelibé et puis on se dit au revoir juste après.

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1: Voilà, Otili B, merci pour ce choix à nouveau de chanson, la chanson qui s'appelle Cœur. Voilà, dans l'album en boucle, bah, c'était un beau moment passé ensemble une fois de plus.
2: Bah, merci
1: de vous être rendu disponible. On va pas attendre 3 mois avant de parler du prochain numéro. Hein. D'ici un mois à peu près, on essaiera de se recaler le rendez-vous pour parler du numéro 41. Le temps est quasi écoulé. On peut quand même en dire juste un tout petit mot parce que dans l'édito du 40, vous dites que peut-être il va être un peu remanié, une forme un peu remaniée, modestement évoluée, mais sans révolution. On sera pas complètement surpris.
3: Non, pas complètement. Non, je pense pas. Non. On va éviter le. Nous n'avons pas l'âme de révolutionnaire.
1: Bah, il va falloir s'y préparer, mais bon.
3: Oui, peut-être. alors en douceur.
1: En douceur. Ok. Et ben merci encore d'avoir été là. On se retrouve la semaine prochaine. Alors en ce qui me concerne, on se retrouve. Je le dis parce que je sais que David, je trouve pas beaucoup de monde dans la chanson avec qui je peux parler foot. Alors voilà, on se retrouve dimanche. Ça sera à l'Estac Strasbourg et on met en place un tout nouveau concept. Normalement, si la technique nous suit, ça devrait fonctionner. Voilà, je serai en direct du stade, de la tribune de presse pour commenter le match, mais au sein d'une émission où on parlera aussi beaucoup chansons, on va croiser chansons et foot pendant les rencontres.
4: Peut-être que j'irai écouter le foot alors.
1: Et oui. Même Flavie a parlé de Platini, donc maintenant, tu vois, c'est vraiment... Voilà, donc on se retrouve dimanche à 15h pour ce petit magazine en direct du stade de l'Aube. Et puis on se retrouve la semaine prochaine pour une émission où Monsieur Hibou sera notre invité. Voilà, place à la chanson locale. Et ben voilà, c'était On allume les étoiles sur Thème Radio avec la revue Hexagone et son numéro 40. Gauthier était à la technique, merci Gauthier. Le générique de l'émission, on le doit à Léonard Bolcato. Et on se retrouve la semaine prochaine, comme je l'ai dit, avec Monsieur Hibou. Et en attendant, n'oubliez pas, c'est ce soir ou jamais.
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4: Le grand prix revient à Benjamin Biolay.
5: On n'a pas gagné, mais on s'est bien marré. C'était quand même historique, cette soirée.
6: Ah, c'est cool qu'à 3h22 du matin, je sois pas seul à galérer. T'es là, Fabien ?
5: Moi, ça fait 2 semaines que j'ose plus m'endormir, parce qu'à chaque fois que je m'endors, je fais le même rêve, horrible. Mais bon, c'est relou, les gens qui racontent leurs rêves. Vous voulez que je vous raconte ?
2: C'est vrai que c'est relou, les gens qui racontent leurs rêves.
6: Ah, insomnie générale.
2: Bon, les gars, si vous dormez pas, est-ce que vous pouvez venir chez moi, là, tout de suite ? J'ai quelque chose à vous montrer. Tout de suite.
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2: Salut les gars.
6: Tu voulais nous montrer quoi ?
2: Voilà, regardez. C'est la victoire de la musique de Benjamin Biolay.
6: Oh.
2: Album de l'année. Je suis passé devant sa loge, elle était là, sur sa table, posée.
6: Ouais.
2: Lui, il était en interview, au point presse, à côté.
6: Mais
2: bon, là-bas, c'était pour déconner, hein. C'était surtout pour vous la montrer. Et puis quand je l'ai prise, quand je l'ai eue, là, bah, je sais pas, j'ai eu envie de la garder.
6: Ah ouais, ok, donc t'as officiellement craqué.
5: Oh, ça va, on peut la garder quelques temps. Tu vois, je veux dire, le gars était pas vigilant, il s'est fait voler, voilà. En plus, il saura jamais vraiment qui c'est. Moi, je pense que comme personne n'est légitime vraiment pour la garder, on pourrait faire une sorte de garde partagée.
2: Très bonne idée. On va faire comme pour les enfants. Semaine A, semaine B, semaine C.
5: Et pendant que j'y pense, moi, si je peux l'avoir la semaine du 26 mai, parce que j'ai mon oncle et ma tante qui doivent
6: passer...
5: Ouais,
6: non, mais moi, j'approuve carrément pas.
2: Ah, c'est bon, Gaël. Allez, venez, on va boire un coup. On va trinquer à Biolay.
8: Et là, en quoi cette victoire, là ? Parce qu'elle est lourde, hein ?
2: Monsieur, je lève mon verre. À Benjamin Biolay.
6: Et à la superbe.
2: Ah oui.
8: Ah ouais, la superbe. Quelle chanson.
6: Ouais, et rien que pour celle-là, on devrait lui rendre.
2: Ah ouais, tu lâches pas l'affaire, quoi.
6: Non, j'en fais une question de principe. Et on va lui rendre ce soir.
9: Ouais, c'est qui ?
2: C'est Grand Corps Malade, Gaël Faye et Ben Mazuet. On voulait savoir, est-ce que tu peux descendre ? Désolé de te déranger, on a un peu merdé. On est là tous les trois, on a un truc à te rendre. C'est bon, les gars, il arrive. Il a l'air un peu vénère. Mais bon, il descend, c'est le principal. On lui rend sa victoire, on n'en fait pas une affaire.
6: Laissez les gars, c'est moi qui lui parle.
2: Toi, Ben, t'es bourré, tais-toi.
6: Salut.
9: Salut.
6: Ah, bah, désolé, hein, j'imagine que tu sais pourquoi on est là.
8: Eh, tu sais pourquoi t'as gagné ? T'as gagné parce que t'as appelé ton album Grand Prix.
2: Ah ouais.
8: Tu vois, moi, le prochain, je vais l'appeler Gros Lot, mon album.
2: Ah ouais,
8: ça, moi aussi,
2: pas
8: je vais
2: gamin,
8: gagner.
2: Ben, ouais, bah, ouais. Ouais. Rends-lui, lâche la victoire. Lâche,
6: lâche. Qu'est-ce que t'es en train de faire ?
2: Oh, c'est
6: pourquoi
2: bon,
6: tu lui touches les cheveux là ?
2: Je crois qu'il est bourré, on laisse ta main. Il fait
8: plus de tirer les cheveux.
6: Putain, mais qu'est-ce que tu.
8: En plus,
6: putain, mais.
2: Oh,
6: arrête de le pousser là !

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1: Ah ouais, c'est nickel. Vraiment, Gaël, merci.
2: Ah d'accord, parfait, on me laisse tomber. Je vois que c'est dans les vraies épreuves qu'on se reconnaît. Je rappelle que rien de tout ça serait arrivé ce soir si personne n'avait volé cette putain de victoire.
1: Ça va, c'est de la faute de personne, pas de panique. On va régler ça calmement et tous les trois. Ben, t'es médecin, c'est quoi ton diagnostic? Il se réveille dans 2 minutes ou c'est plus grave que ça?
3: Non, j'appelle le 15, y'a du sang qui coule de l'oreille.
1: Arrête, on n'a pas le temps, j'entends des gens qui viennent.
3: Regarde ces pupilles, je t'assure que c'est pas du sommeil.
1: Venez, on le porte dans ma caisse et on l'emmène.
2: Ouvre la portière qu'on le mette sur la banquette arrière.
1: Laisse tomber, j'ai les sièges bébés, ça va être une galère.
3: T'as les retirer.
1: 17 heures à les installer, je te jure, c'est un calvaire.
2: Mais faut bien qu'on le mette quelque part, qu'est-ce que tu veux faire?
1: On va le mettre dans le coffre.

0: Je sais pas si vous vous rendez compte, les amis. Je prends un peu de recul, je veux pas vous affoler. Il est 5h du matin, on roule en plein Paris. Et on a dans mon coffre Benjamin Biolay.
1: Il faut arrêter les conneries, là. Faut foncer à l'hosto.
2: Ouais, mais aux urgences, on va se faire arrêter.
1: On le dépose devant la porte et on part incognito.
0: Non, les gars, j'ai une meilleure idée.
3: Qui a kidnappé Benjamin Biolay? La question est sur toutes les lèvres. Et ce matin, l'affaire connaît un incroyable rebondissement. Un message diffusé par les ravisseurs. Ils libéreront Benjamin Biolay si celui-ci leur cède les droits de sa célèbre chanson, La Superbe. Quelle étrange demande.
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C'est pour vous rafraîchir un petit peu, ça va.

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